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Le Seigneur soit avec vous. Frères et sœurs bien-aimés, bonjour. Nous sommes très contents, très heureux d'être avec vous ce matin. Nous, les membres du groupe d'appui à la Fondation Evangelii Nuntiandi pour la nouvelle évangélisation GAFEN, pour vous présenter cette émission de prière, pour implorer le Dieu de notre existence, le Dieu de notre vie, lui qui est à l'origine de notre vie, lui qui mène notre vie à sa perfection, à sa croissance, et de son bien-aimé, lui qui ne cesse de nous protéger, qui nous protège toujours, lui qui nous accompagne toujours, comme le bon pasteur accompagne.

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Frères et sœurs bien-aimés, maintenant nous lisons le thème de la prière de ce matin que nous retrouvons dans la lettre de Saint Paul apôtre aux Romains, chapitre 15, versets 30 à 31. Je vous en prie donc,

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C'est ce qu'il voulait faire savoir aux chrétiens de Rome. 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Et les brebis, il y a un va-et-vient, il y a une communion, il y a un échange, frères et sœurs bien-aimés. C'est ce qu'il voulait faire.

lutter avec insistance pour que j'échappe aux Juifs de Judée qui s'opposent à la foi et pour que cette aide soit bien reçue des frères de Jérusalem. 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Mais quel que soit le mouvement à faire, bien aimé, si vous pensez à gros l'estomac quoi faire, ou même qui c'est chrétien, vous avez échoué. C'est ce que Paul voulait faire savoir aux chrétiens de Rome. C'est incarnation ça, c'est l'esprit eh bien, de prière ça, l'esprit de communion, dialogue constant avec Dieu, avec celui eh bien, qui est le maître de la mission, le maître de tout. Eh bien, l'inviter chrétiens Romio, eh bien pour être capable de travailler, pour dynamiser tout ça au fait, tout ça a fait, tout geste, toute action, eh bien en communion avec bon Dieu Papa. C'est dans la prière. Ça veut dire réussite tout ça chrétien a fait, il pas dépend des capacités physiques, force, les connaissances. Eh bien, il dépend de bon Dieu. Qui vous porte une dimension spirituelle, qu'ou dans le monde métaphysique, dans le monde de l'esprit, mais c'est encore Dieu qui est présent. C'est lui qui agit. C'est pas toi, frère et soeur bien-aimé, c'est pas vous qui agissez. C'est bien Dieu. C'est bien Dieu qui fait normalement marcher les choses. Qui fait bouger les choses. C'est son esprit qui vit en nous, qui vit en chaque croyant, chaque chrétien. Ça veut dire que si nous voulons bagailler, marcher bien, il faut vivre cette harmonie constante avec Dieu. Que le pasteur le reconnaisse, que les fidèles le reconnaissent aussi. Les chrétiens, les croyants, eh bien, le reconnaissent. Et qu'ils l'appliquent aussi, bien aimé. C'est ensemble qu'on avance. Ces jours-ci, on est déconnectés. Il n'y a pas de communion, eh bien, il n'y a pas de communion entre eh bien, Dieu et les fidèles, entre les fidèles et Dieu. Le maître et de notre vie, le maître eh bien, de la mission. Il y a cette absence de communion entre les fidèles eh bien, et les bergers, entre les brebis et les bergers, frères et sœurs bien-aimés. Il n'y a pas cette interaction, frères et sœurs bien-aimés. Que ce soit dans la prière, dans l'ordre de la prière, dans l'autre ordre, frères et sœurs bien-aimés, des œuvres caritatives, mais c'est bon Dieu pour faire marcher bien. Ouais, qui ces œuvres caritatives à faire, qui ces éducations à faire, qui ces formations à faire, et bien, quoi que vous fassiez, frères et sœurs bien-aimés, et bien, pour être capable de porter succès, pour être capable de porter et bien, croissance, bonheur, joie, paix, tranquillité, et bien, pour capable de chita sur bon base, eh bien, il faut qu'on communion avec bon Dieu. Bien aimé. Il faut qu'on en la prière. Il faut qu'on cherche bon Dieu à travers ça. Vous voyez, il y a un baïkol avec la vie, mais pour bagaille bien passé, pour le monde fidèle, il y a la prière. Pour que cette aide soit bien reçue des frères de Jérusalem. 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Ça veut dire, soit bien reçu. Eh bien, pour l'aller, pour le porter fruit, le porter. 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Parce que l'esprit qui a animé, nous avons ce côté, puis bagage, il n'y a pas aller, côté pour lui, il n'y a pas arrivé, nous avons été jeunes, il n'y a pas jeunes, finalement, c'est gaspillage. C'est confusion, c'est gaspillage. Et c'est ça qui fait, eh bien, pire société, et aussi la nôtre, eh bien, n'a souffri parce que manqué clairvoyance, manqué, frères et sœurs bien-aimés, la présence de l'esprit à travers eh bien, nos actions. 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Mais nous pas fait avec le cœur, avec l'esprit. Ce n'est pas l'esprit qui oriente, frères et sœurs bien-aimés, nos actions, nos gestes, nos entreprises, nos démarches. Ce n'est pas l'esprit, ce n'est pas Dieu qui oriente, qui dirige. Frères et sœurs bien-aimés, nos pensées, nos volontés, nos actions, frères et sœurs bien-aimés.
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Et pour nous avoir plus puissance, plus autorité, plus sagesse, plus lumière, bien aimé, plus joie, plus l'amour pour nous faire travail pour nous mettre là, frère et soeur bien aimé. 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Frères et sœurs bien-aimés, tournons-nous vers Dieu dans la prière, les uns pour les autres. Les fidèles pour leurs pasteurs, les pasteurs pour leurs fidèles. Comme ça, eh bien, on est capable de vaincre le moment difficile de passer. Toute vérité a triomphé, la joie a triomphé, l'amour a triomphé. Eh bien, mensonge a disparu, mauvaise intention a disparu, eh bien, mauvais plan a disparu. Les gens qui ne croient pas, ils viennent croire au nom du Père et du Fils et du Saint-Esprit.

écoutons, frères et sœurs bien-aimés, cette lecture que nous retrouvons dans la lettre de Saint Paul apôtre aux Romains, chapitre 15, versets 22 à 33. J'avais trop de problèmes.

Maintenant, il n'y a plus de place pour moi dans ces régions. Je le ferai quand j'irai en Espagne. J'espère bien vous voir en passant et quand j'aurai suffisamment profité de votre compagnie, vous me remettrez sur mon chemin. Pour l'instant, c'est l'aide au sein qui me fait aller à Jérusalem. Car en Macédoine et en Achaïe, ils ont pensé bon de faire une collecte en faveur des frères de Jérusalem qui sont dans la détresse.

qui ne sont pas juifs ont profité de leur richesse spirituelle. Il était donc juste qu'ils organisent pour eux une aide matérielle. Aussitôt cela terminé, dès que j'aurai mis le point final à cette affaire, je partirai pour l'Espagne en passant par chez vous. Et je sais que j'arriverai chez vous chargé de toutes les bénédictions du Christ. Je vous en prie donc au nom du Christ Jésus, notre Seigneur, et au nom de l'amour, fruit de l'Esprit, priez Dieu pour moi. Luttez avec insistance pour que j'échappe aux Juifs de Judée qui s'opposent à la foi et pour que cette aide soit bien reçue des frères de Jérusalem. De cette façon, j'arriverai chez vous avec joie si Dieu le veut et je me reposerai parmi vous. Que le Dieu de paix soit avec vous tous. Amen. Parole du Seigneur.

À présent, je vous invite à acclamer l'évangile de Jésus-Christ, la parole de Dieu. Acclamons la parole de Dieu.

Évangile de Jésus-Christ selon saint Marc. Marc chapitre 8, les versets 34 à 38. Jésus avait appelé à lui la foule, en même temps que ses disciples, quand il leur dit: si quelqu'un veut marcher derrière moi, qu'il renonce à lui-même, qu'il prenne sa croix et qu'il me suive. Oui, celui qui veut se sauver lui-même se perdra, mais celui qui se sacrifie pour moi et pour l'Évangile se sauvera. Où est le bénéfice si l'on gagne le monde entier et qu'on se détruit soi-même? Avec quoi va-t-on racheter sa propre vie? Celui qui rougira de moi et de mes paroles au milieu de cette génération adultère et pécheresse, le Fils de l'homme aussi rougira de lui quand il viendra dans la gloire de son Père, entouré des saints anges. Acclamons la parole de Dieu.

travers cet évangile, celui qui veut me suivre, qu'il porte sa croix. Jésus ne s'adresse pas seulement à ses disciples. Il veut que nous également, ce matin, qui écoutons cette émission, attendent la grande loi de l'existence humaine. Quelle est cette loi? Celle qui veut, celui qui veut sauver sa vie, se perd. C'est ça la loi. Celui qui veut sauver sa vie, se perd. Mes frères et sœurs, nous avons bien des exemples dans la Bible. On peut se rappeler d'Abraham, qui, déjà vieux, partait pour un pays étranger. Nous pouvons nous rappeler également de Moïse, qui accepte la charge de peuple irresponsable. Souvenons-nous également de Marie, qui entre dans un chemin tellement unique que personne ne pourra la comprendre. Celui qui veut me suivre, qu'il porte sa croix, qu'il prenne sa croix. Que pouvons-nous comprendre? Que devons-nous comprendre, mes frères et sœurs? Ce matin, nous devons comprendre qu'être le disciple de Jésus signifie prendre le même chemin qui l'a conduit à la croix. Et pour atteindre cette maturité humaine, cette maturité spirituelle, nous devons renoncer à cette vie, à ce modèle de vie que l'on nous a instruit, que l'on nous a enseigné. Donc, mes frères et sœurs, quand on veut porter sa croix, quand on veut suivre le Christ, le chrétien devait tout risquer. Il devait se risquer pour ce qui est noble, plutôt que d'assurer son propre avenir. Et qu'est-ce qui est noble? Ce qui est noble, c'est sa mission sur terre. Sa mission qu'il a reçue pendant ce baptême, c'est la propagation de l'évangile, c'est de montrer aux autres le chemin qui mène à Dieu, c'est d'être la lumière sur le chemin obscur des autres. Celui qui veut me suivre, qu'il porte sa foi. Mes frères et sœurs, ce dépassement que ce matin Jésus nous invite dans cet évangile n'est pas l'affaire de tout le monde. Le chrétien doit se dépasser. Quand on parle de dépassement, on voit l'amour, on voit le don de soi, on voit la charité, la compassion. Ce sont des termes bien jolis, mais parfois nous ne parvenons pas à les faire germer dans notre vie. Nous ne parvenons pas à les faire nôtres. Celui qui veut me suivre, qu'il porte sa croix. Donc, qu'il accepte que la vie de ce monde soit un échec et que la vraie vie, le vrai chemin, se trouve dans la parole de Dieu. Donc c'est en acceptant tous les sacrifices que le Père a fait, acceptant tous les sacrifices que le Père a fait en envoyant son Fils.

renonce à lui-même, qu'il prenne sa croix et qu'il me suive. Ainsi, Jésus nous invite à sacrifier notre personne, à sacrifier notre temps, à sacrifier nos réalisations personnelles afin de se faire façonner comme lui, afin de se faire façonner par lui. Où est le bénéfice si l'on gagne le monde entier et qu'on se détruit soi-même? Où est le bénéfice si l'on gagne le monde entier et l'on se détruit soi-même? Avec quoi va-t-on racheter sa propre vie? Autant d'interrogations, frères et sœurs, de cet évangile. Autant de questions qui nous ont été posées. Donc, nous n'avons jamais vraiment pris le temps de les répondre. Nous n'avons jamais pris le temps de les contextualiser. Nous n'avons jamais pris le temps de les faire nôtres. Ce matin, mes frères et sœurs, essayons de répondre à ces questions que le Christ a posées à ses disciples dans cet évangile. Où est le bénéfice si l'on gagne le monde entier et qu'on se détruit soi-même? Avec quoi va-t-on racheter sa propre vie? C'est chaque jour, mes frères et sœurs, dans nos activités, dans notre façon de vivre, dans notre façon de voir les choses, dans notre façon d'élaborer notre vie, que nous pouvons répondre à ces questions, que nous pouvons apporter des éléments de réponse à cette question. Quelle est votre mission ce matin? Quelle est votre vocation ce matin en tant que chrétien, en tant que baptisé? Que pouvons-nous faire? Que pouvez-vous faire ce matin pour aider ceux qui se trouvent dans l'obscurité? Pour aider ceux qui se sentent perdus? Pour aider ceux qui ne connaissent pas ce chemin? Ce chemin que vous voulez suivre. Ceux qui ne sont pas prêts à apporter cette croix que le Christ nous invite. Que pouvez-vous faire? Que pouvons-nous faire pour les aider à porter cette croix? Mais pour pouvoir aider quelqu'un à porter une croix, il faut pouvoir porter vous-même votre propre croix. Mais qu'avez-vous fait pour porter votre croix? Comment faites-vous pour porter votre croix? Nous avons chacun notre propre croix. Et cette croix, nous ne pouvons la délaisser, nous ne pouvons la nier. Celui qui veut me suivre, qu'il porte sa croix, la croix de sa souffrance, qu'il porte la croix de ses péchés, qu'il porte la croix de ses douleurs. Comment se réaliser pleinement? Comment se retrouver pleinement? Autant d'interrogations, mes frères et sœurs, ce matin, nous est laissé pour qu'on puisse vraiment suivre cette voie, ce chemin que nous convoitons tous, ce chemin que l'on pense être facile à entreprendre. Mais il y a tant de sacrifices à faire. Il y a tant de renoncements à faire. Alors ce matin, pour pouvoir porter cette croix, pour pouvoir suivre le chemin du Christ en portant pleinement nos croix, nous devons nous laisser aller. Nous devons lui offrir à notre Seigneur la place qu'il faut, la place qu'il mérite vraiment dans notre vie. Cette place, parfois nous confions à une tierce personne. Cette place

choses, parfois, que nous préférons la laisser pour les subtilités de ce monde. Alors, mes frères et sœurs, ce matin, offrez à notre Seigneur la place qui lui revient pour que notre vie soit meilleure, pour que notre vie soit sienne. Au nom du Père et du Fils et du Saint-Esprit.

Père et soeur bien-aimés, tournons-nous vers Dieu en le suppliant, surtout en ces jours. Nous en avons grand besoin de sa constante présence dans notre vie. Nous avons besoin eh bien, de son réchauffement, de sa chaleur spirituelle, de sa chaleur de vie pour nous vivifier, de sa force pour nous fortifier, de sa sagesse pour mieux comprendre les choses. Nous nous vers lui et chantons. Seigneur notre Dieu, nous te disons un grand merci pour la réalisation de tes merveilles en nous, dans tes communautés, dans tes croyants, pour la manifestation de la plénitude de ta puissance, de ton pouvoir, de ta sagesse, de ton autorité pour dynamiser eh bien, tes enfants, pour les encourager, pour les pousser au bout du chemin, au bout de la mission, pour les mettre en route, pour les renforcer, Seigneur notre Dieu, pour qu'ils puissent prendre le large, Seigneur notre Dieu. Nous te rendons grâce parce que, eh bien, tu as manifesté constamment et tu manifestes encore, tu manifesteras, eh bien, ta force de vie en nous, ta force et ta puissance de lumière en nous, ta force d'amour, de paix en nous, pour vivre, eh bien, dans ce temps où il y a cette absence de foi, où il y a ce manque de foi parmi tes enfants, parmi tes fils. Où il y a eh bien, ces rebelles qui refusent eh bien, de s'abandonner à toi, de reconnaître ton pouvoir, ton autorité, ta domination en eux. Seigneur notre Dieu, nous t'en prions, réveille-nous, réveille-toi en nous, fortifie-nous, ouvre-nous à ta sagesse, à ta lumière, à la foi en toi. Seigneur notre Dieu, sois avec nous, écoutez-nous.

Bon Dieu Papa, mon nous t'en prie, notre temps s'en a vivre là. Fais-nous vivre, dynamiser communauté nous. Dynamiser communauté nous. Fais communauté croyant une plus dynamique, plus vivant, par la force de ton Esprit Saint, Seigneur notre Dieu. Fais communauté croyant vraiment, yo développer plus sensibilité, une pour l'autre, plus charité, une pour l'autre. Fais que, à travers les œuvres, il n'y a pas accompli, yo. Eh bien, c'est vous-même qui n'avez pas accompli. Ce n'est pas vous-même qui n'avez pas accompli. Pour vous, pour ne pas faire tête au passé, pour gros bienfaiteurs. Comme disait Jésus, des gens qui se font passer pour des bienfaiteurs, et des bienfaitrices, mon Dieu Papa. Eh bien, pour vous capable d'agir, ça y a bien là, ça poté bien l'autre là, offrir y a bien l'autre là. Service à Balka. Pour vous faire avec l'amour, pour vous faire avec l'esprit, avec cœur. Ça veut dire pour servir une source de vie pour l'autre là. Pour ne pas servir une source de, d'humiliation. Bon Dieu Papa, tant prie. Aidez-nous, dynamisez la communauté, nous transformez-nous. Veuillez vivre comme ton fils Jésus-Christ, comme tes anciens apôtres, tes anciens prophètes. Tes anciens croyants, Seigneur mon Dieu. Transformez-vous, et bien pour vous chercher dans tout ça à faire, dans tout geste, souffle, action, parole, et bien mouvement caritatif, œuvre caritative, et bien c'est vous-même qui vous en premier. C'est pas vous en premier, c'est l'esprit là pour orienter. Bon Dieu, grand maître, tant pis, aidez-nous, fais-nous une vie bon. Nous prions, sauvez-nous.

qui nous a rassemblés. Fais de nous les témoins devant tous de ce que nous avons vu et entendu, de ce que nous croyons et vivons, pour que tout homme avec nous reconnaisse en toi l'unique Seigneur.

Nous te disons un grand merci pour tous les bienfaits de notre vie, pour notre existence même, pour ta vie chaque jour en nous, pour ta vie qui nous vivifie constamment, pour ton existence de tous les jours en nous, pour la vie que tu donnes chaque jour à notre corps, pour ton esprit qui nous vivifie, qui nous rend la vie à chaque instant, à chaque seconde. Et moins une seconde. Et bien c'est toi qui es là, Seigneur notre Dieu. Merci infiniment. Et bien pour ce mouvement de vie. Et bien, mouvement de vie, et bien quotidien. Pour ce mouvement quotidien de vie. De joie, de paix, de tranquillité. Seigneur notre Dieu, merci infiniment. Frères et sœurs bien-aimés, à présent, nous vous invitons à vous disposer à recevoir la bénédiction du Très-Haut. Le Seigneur soit avec vous. Que Dieu Tout-Puissant vous bénisse, le Père, le Fils et le Saint-Esprit. Restez dans la paix du Christ. C'était bien avec vous. Eh bien, votre serviteur, Père Dominique Moutus, qui vous a présenté l'émission de ce matin. Et votre servante, Magdala Loja, qui vous a transmis l'évangile du salut. À très bientôt, que je sois bien aimé. Bonne journée à vous tous. Yahvé est avec vous.

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